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Elle lance le filet, et c'est des oiseaux qu'elle attrape. Elle dresse des bateaux sur terre. Et